uniquement au karting que vous avez fait du Mans votre circuit. Même si vous n'avez jamais participé au célèbre 24 heures en revanche à Monte Carlo. Circuit voisin, vous détenez toujours le record de victoire. La mort vous a emporté trop tôt, vous auriez pu remporter d'autres trophées. Mais vous êtes tombé en faisant ce que vous aimiez le plus. Et ce n'est pas donné à tout le monde.

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2: Ja, best wel heel erg frustrerend. De eerste drie sprongen gingen gewoon heel erg goed. De laatste sprong niet zo goed. Ik weet ook niet precies wat er nou helemaal misging. Ik hoop dat ik naar de video kan kijken en daar wat van kan leren. Maar ja, dat is sport, hè. Soms gaat het goed, soms minder goed.
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3: Дуже тяжко, тому що тут ми маємо великі волни та вітер. Для мене це як експеримент.
4: Non, c'est vrai que ça fait plaisir, c'est la première fois que je retourne dans un endroit après avoir déjà fait une compète, donc je me sentais un peu plus à l'aise. Maintenant ça reste des conditions exceptionnelles avec énormément de vent et de vagues, donc on apprend à les gérer tous les jours. Ja, also es ist immer ein bisschen einfacher, wenn man zurückkommt, und das ist das erste Mal, dass ich zurückkomme in so einem Event. Aber ja, aber mit den Wellen, es ist immer so crazy und jeden Tag ist anders. Und das heißt, man muss immer wieder lernen. Aber es kommt schon gut.
1: È l'ultimo tuffo.